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0: le péché de tâter. Mais là, ça, il a quoi, il a appelé l'autre. Well done, boys. Ah, on sait, tu as joué. On t'a mis au milieu de tout. Qui voit avec les voix, on t'a tenu au bout. Quand il est sur l'entente, la morale, la morale, la. Amen. J'ai mis ça, tu m'as dit là. Ce sera tata en famille, nous, à Kaye. On va nous mettre sur le bébé qui est au la gala qu'on est. Ma jante, tata, on est jamais au nom. 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Le temps de la tempête, je ne te l'ai pas dit. Ah, n'a pas. 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On dira là. 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Tu m'as cher, mais things fall apart. Mr. Vrouvaille, happy, happy, le happy, happy, happy. Top goal scorer of the season. Tu m'as l'homme à Hopo Huta. Hatsa malikin ki malba bandem with fire. 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Je ne sais pas si tu travailles à l'UNESCO. Mais oui, il y a un truc. Pepe, il y a un truc qui est mal. On a trois matchs. Il y a only 5 goals. Out of 13 or 14 games. On a dit que c'est un match. On a eu un first round. Mais on a eu 16-17 goals. On a eu un truc qui est mal. 11 or 12. 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
2: Maman dit que lorsqu'on cherche bien, on finit toujours par trouver. Elle dit qu'il n'est jamais très loin, qu'il part très souvent travailler. Maman dit travailler c'est bien, bien mieux

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Serons-nous admirables? 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